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0: Et ça y est, on attaque les derniers jours de juin. Bonjour tout le monde, on est lundi, on est le 29, c'est Hot Radio. Théo Andrieux est pas loin non plus. 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
2: Eh oui, je suis même tout prêt, je suis ici.
0: Ouais. Comment ça va Théo? Le week-end était bon?
2: Ouais, très sympa, ouais. Bien reposé.
0: Toujours sympa, les week-ends. En général, c'est comme les vacances, c'est pas les moments les plus dégueux, quoi. On commence la semaine avec l'actu et avec la météo. 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
2: Et les départements de l'Isère et de la Savoie ne sont plus en vigilance orange canicule. Eh oui, il fait un petit peu moins chaud aujourd'hui. À Chambéry, comptez entre 26 et 28 en fin de matinée. Et cet après-midi, ça ne montera pas au-dessus de 32 à Aix-les-Bains et à Pontcharra. Et si on retrouve un ciel ensoleillé en ce début de journée, ça va un petit peu se couvrir cet après-midi. Il y aura même quelques averses prévues dans la soirée. À la une en France, c'est ce terrible accident d'aviation hier. 11 personnes ont perdu la vie dans le crash d'un avion civil lors d'un baptême de parachutisme. Ça s'est passé près de l'aérodrome de Nancy-Essey à Tomblaine en Meurthe-et-Moselle. Les 11 victimes sont 5 moniteurs, 5 élèves de parachute ainsi que le pilote de l'avion. Le ministre de l'Intérieur, Laurent Nunez, s'est rendu sur place et a confirmé que l'appareil est tombé subitement. Le parquet de Paris s'est saisi de l'enquête ouverte pour déterminer les raisons de ce drame. En Savoie, 3 mineurs ont mis le feu à la végétation après s'être vu refuser l'accès à une plage privée du lac d'Aiguelette sur la commune de Lépin-le-Lac. Ça s'est passé samedi en début d'après-midi. D'après les forces de l'ordre, ces 3 jeunes individus ne souhaitaient pas payer et ont alors incendié la végétation par dépit. Le feu a été maîtrisé à l'aide d'un extincteur avant l'arrivée des pompiers. Les 3 mineurs ont été placés en garde à vue pour destruction par un moyen dangereux. Ils ont été relâchés hier après-midi et seront convoqués au tribunal pour mineurs de la commune de Vienne en Isère. Et ça y est, nous sommes entrés dans la dernière semaine d'école avant les vacances scolaires, donc bientôt l'occasion de faire de nombreuses activités en famille. Par exemple, dans la région, vous pouvez vous rendre au parc d'attractions Walibi Rhône-Alpes, qui a encore évolué récemment, avec une extension de la zone Exotic Island depuis le mois de mai. Luc Dereau, directeur général du parc.
3: Nous avons étendu notre univers exotique avec l'arrivée de Repartacar, une attraction familiale, un labyrinthe végétal destiné aux familles et aux enfants, et puis un parcours aventure à côté de Mauka, où les visiteurs pourront bénéficier d'une vue exceptionnelle sur la fin du parcours et du circuit de Mauka.
2: Et notez que le parc Walibi Rhône-Alpes est ouvert tous les jours jusqu'à fin août de 10h à 18h. Toutes les infos à retrouver sur walibi.fr.
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2: Et pour le litre de samplon, 95,10€, c'est au Leclerc de Vauglan, 1,82€. Même prix au Leclerc de Drumétaz, tout comme au total de la Motte Servolex sur la VRU. Et pour le gasoil, c'est aussi au Leclerc de Vauglan et de Drumétaz, 1,82€ également. Et c'est le même prix au total de la Motte Servolex.
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0: Frérot, Jérémy Frérot sur votre radio, c'est le réveil de l'été.
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0: Les béliers, une réponse que vous attendiez pourrait enfin tomber. Taureau, argent, un achat réfléchi vous évitera une mauvaise surprise. Gémeaux, inutile d'avoir le dernier mot, votre silence sera plus convaincant. Les cancers, en famille, un simple geste renforcera un lien qui compte pour vous. Lion, une opportunité se cache derrière un changement de programme. Vierge, santé, votre tonus remonte si vous acceptez de lever le pied. Balance, un compliment sincère pourrait transformer votre journée. Les scorpions, ce que vous repoussiez depuis plusieurs jours sera plus facile que prévu. Sagittaire, au travail, une prise d'initiative pourrait attirer les bons regards. Les capricornes, vous n'aurez pas besoin d'insister pour être entendu aujourd'hui. Verseau, une coïncidence vous donne matière à réfléchir. Et enfin, les poissons, en amour, laissez les choses venir naturellement. Et bah, on va naturellement bouger vers le cache-code si on gagne des sous en lundi matin. On voit ça juste après Calvin Harris et Dua Lipa dans ce réveil de l'été.

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2: 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Bonne matinée aussi. Bon courage peut-être pour sortir du lit. C'est vrai que le lundi ça pique un petit peu plus que les autres jours. Votre réveil continue tranquillement avec Julien Lib et Ota sur votre radio. 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

0: Dis-moi où, Julien Libé et Ota dans ce réveil de l'été, la suite de l'été, c'est ça. Même si vous êtes sur la route pour le boulot là, on se croirait en vacances en Californie. Trop trop bien. Thème Percy, juste avant l'éphéméride de ce lundi matin de ce 29 juin.
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0: C'est parti dans ce lundi matin, votre radio, c'est le réveil de l'été.
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0: Bon lundi tout le monde, le tout dernier du mois de juin puisqu'on est le 29 juin. Oh là là, les grandes vacances se rapprochent à grands pas là pour le coup. Pour les anniversaires d'aujourd'hui, déjà bon anniversaire si vous fêtez quelque chose aujourd'hui. Vous partagez votre date avec le journaliste foot Pierre Ménès qui a 63 ans qu'on a beaucoup vu chez Canal. Et puis aussi la leader des Pussycat Dolls, Nicole Scherzinger, qui a 48 ans aujourd'hui. C'est l'anniversaire aussi du premier iPhone. Voilà, si vous aviez l'iPhone premier du nom, sachez que c'était en 2007 et que c'était il y a 19 ans. De rien pour le coup de vieux, je me le suis pris aussi. Hein. Et puis bonne fête si vous vous appelez Paul. Pour la suite des hits, c'est un petit peu plus vieux que le premier iPhone, mais pas grand chose. Et ça va nous faire tellement plaisir pour commencer la journée. C'est les Black Eyed Peas, Shut Up dans le réveil de l'été.

0: Shakira Burna Boy pour les hits. L'hymne de la Coupe du Monde qu'on commence à connaître par cœur. Est-ce qu'il y a une petite chorégraphie avec cette année? J'ai pas vu passer ça par contre, Théo.
1: En tout cas, je la connais pas, ne me demandez pas ça.
0: De toute façon, en radio, on ne voit pas bien.
1: C'est ce que je veux.
0: J'avouerai. C'est l'heure de l'info. Entre radio, la météo aussi. Et c'est avec Théo Andrieux.
2: Et les départements de l'Isère et de la Savoie ne sont plus en vigilance orange canicule. Et oui, il fait un petit peu moins chaud aujourd'hui. À Chambéry, comptez entre 26 et 28 en fin de matinée. Et cet après-midi, ça ne montera pas au-dessus de 32 à Aix-les-Bains et à Pontcharrat. Et si on retrouve un ciel ensoleillé en ce début de journée, ça va un petit peu se couvrir cet après-midi. Il y aura même quelques averses prévues dans la soirée. À la une en France, c'est ce terrible accident d'aviation hier. 11 personnes ont perdu la vie dans le crash d'un avion civil lors d'un baptême de parachutisme. Ça s'est passé près de l'aérodrome de Nancy-Essey à Tomblaine en Meurthe-et-Moselle. Les 11 victimes sont 5 moniteurs, 5 élèves de parachute ainsi que le pilote de l'avion. Le ministre de l'Intérieur, Laurent Nunez, s'est rendu sur place et a confirmé que l'appareil est tombé subitement. Le parquet de Paris s'est saisi de l'enquête ouverte pour déterminer les raisons de ce drame. En Savoie, 3 mineurs ont mis le feu à la végétation après s'être vu refuser l'accès à une plage privée du lac d'Aigbelette sur la commune de Lépin-le-Lac. C'est passé samedi en début d'après-midi. D'après les forces de l'ordre, ces 3 jeunes individus ne souhaitaient pas payer et ont alors incendié la végétation par dépit. Le feu a été maîtrisé à l'aide d'un extincteur avant l'arrivée des pompiers. Les 3 mineurs ont été placés en garde à vue pour destruction par un moyen dangereux. Ils ont été relâchés hier après-midi et seront convoqués au tribunal pour mineurs de la commune de Vienne en Isère. Et ça y est, nous sommes entrés dans la dernière semaine d'école avant les vacances scolaires, donc bientôt l'occasion de faire de nombreuses activités en famille. Par exemple, dans la région, vous pouvez vous rendre au parc d'attractions Walibi Rhône-Alpes, qui a encore évolué récemment avec une extension de la zone Exotic Island depuis le mois de mai. Luc Dereau, directeur général du parc.
3: Nous avons étendu notre univers exotique avec l'arrivée de Repartacar, une attraction familiale, un labyrinthe végétal destiné aux familles et aux enfants, et puis un parcours aventure à côté de Mauka, où les visiteurs pourront bénéficier d'une vue exceptionnelle sur la fin du parcours et du circuit de Mauka.
2: Et notez que le parc Walibi Rhône-Alpes est ouvert tous les jours jusqu'à fin août de 10h à 18h. Toutes les infos à retrouver sur walibi.fr.

Shakira Burnaboy a chambé pour les Hit Hot Radio et du côté des bons plans, c'est la fête du cinéma. 5€ le film en ce moment au Pâté Chambé, au Multiplex. Avec ceci, ça marche dans toute la France. Vous voyez par exemple le dernier Toy Story devient génial avec Manu Payet ou Disclosure's Day. Bon, et bah bon, c'est fini, c'est climatisé en plus. Et Lucas Graham, Hit Hot Radio. One

0: vers le hit anniversaire. Je vous le dis, ce matin, on remontera en 2021. Avec un groupe américain. À vos guesses, comme on dit. Essayez de trouver avant l'arrivée du hit anniversaire. C'est dans 5 minutes. Avec Naïka aussi dans le réveil de l'été.
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0: Naika, One Track Mind pour vos Hit Hot Radio. C'est l'heure du Hit Anniversaire. On remonte à un 29 juin.
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0: Et un 29 juin 2021, en l'occurrence, comme je vous l'ai dit un tout petit peu plus tôt, la première fois qu'on découvrait ce hit à la radio, c'était le 29 juin 2021. C'est l'année du dernier Spider-Man en date, No Way Home, avant le prochain, le... Bah du coup, quatrième de Tom Holland qui va sortir à la fin du mois de juillet. Encanto sortait aussi du côté de Disney, c'était l'investiture de Joe Biden.

Biden aux États-Unis en tant que président, et puis c'était aussi le début du réveil, voilà, qui a fait sa toute dernière vendredi dernier, pas celui-là, la suite d'avant. Bon, bah c'était il y a un petit moment en 2021, au final ça fait 5 ans. Et on découvrait aussi ce hit des Imagine Dragons, c'est le hit anniversaire de ce lundi matin, Wrecked, sur votre radio.

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0: Témine pas la Jenny pour la suite des hits. Tiens, d'ailleurs, Théo, je vais te faire un petit pronostic. 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
2: Personne te répondra. 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
0: 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Info, météo, Théo, André.

0: Et les départements de l'Isère et de la Savoie ne sont plus en vigilance orange canicule. Et oui, il fait un petit peu moins chaud aujourd'hui. À Chambéry, comptez entre 26 et 28 en fin de matinée. Et cet après-midi, ça ne montera pas au-dessus de 32 à Aix-les-Bains et à Pontcharrat. Et si on retrouve un ciel ensoleillé en ce début de journée, ça va un petit peu se couvrir cet après-midi. Il y aura même quelques averses prévues dans la soirée. À la une dans le monde, nouvelle étape vers une potentielle fin des hostilités au Moyen-Orient. Les États-Unis et l'Iran vont suspendre mutuellement leurs attaques. Cette suspension mutuelle a été annoncée cette nuit par des responsables américains et les deux pays en guerre prévoient de poursuivre leurs pourparlers malgré une récente reprise des hostilités. Ils ont prévu de se rencontrer demain au Qatar afin de résoudre leurs différends au sujet du détroit d'Ormuz. En Savoie, trois mineurs ont mis le feu à la végétation après s'être vus refuser l'accès à une plage privée du lac d'Aigbelette sur la commune de Lépin-le-Lac. Ça s'est passé samedi en début d'après-midi. D'après les forces de l'ordre, ces trois jeunes individus ne souhaitaient pas payer et ont alors incendié la végétation par dépit. Le feu a été maîtrisé à l'aide d'un extincteur avant l'arrivée des pompiers. Les trois mineurs ont été placés en garde à vue pour destruction par un moyen dangereux. Ils ont été relâchés hier après-midi et seront convoqués au tribunal pour mineurs de la commune de Vienne en Isère. Et ça y est, nous sommes entrés dans la dernière semaine d'école avant les vacances scolaires, donc bientôt l'occasion de faire de nombreuses activités en famille. Par exemple, dans la région, vous pouvez vous rendre au parc d'attractions Walibi Rhône-Alpes, qui a encore évolué récemment, avec une extension de la zone Exotic Island depuis le mois de mai. Luc Dereux, directeur général du parc.
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0: 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Toutes les infos à retrouver sur walibi.fr.
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0: Et pour le litre de sans-plomb, 95,10€, c'est au Leclerc de Vauglan, 1,82€. Même prix au Leclerc de Drumétaz, tout comme au total de la Motte Servolex sur la VRU. Et pour le gasoil, c'est aussi au Leclerc de Vauglan et de Drumétaz, 1,82€ également. Et c'est le même prix au total de la Motte Servolex.

0: Demi Palad, Jenny dans ce réveil de l'été.
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0: Les béliers, une réponse que vous attendiez pourrait enfin tomber. Taureau, argent, un achat réfléchi vous évitera une mauvaise surprise. Gémeaux, inutile d'avoir le dernier mot, votre silence sera plus convaincant aujourd'hui. Les cancers, en famille, un geste simple renforcera un lien qui compte pour vous. Lion, une opportunité se cache derrière un changement de programme. Vierge, votre tonus remontera si vous acceptez de lever le pied côté santé. Balance, un compliment sincère pourrait transformer votre journée. Les scorpions, ce que vous repoussiez depuis plusieurs jours sera plus facile que prévu finalement. Sagittaire, au boulot, une prise d'initiative pourrait attirer des bons regards. Les Capricornes, vous n'aurez pas besoin d'insister pour être entendu aujourd'hui. Verseau, une coïncidence vous donnera matière à réfléchir. Et enfin, les Poissons, en amour, laissez les choses venir naturellement. Et ben, on va glisser naturellement vers le cache-code de l'été, nous, ce matin. Tes sous à gagner, combien, avec quel code? On voit ça après Angèle et Roméo Elvis sur votre radio.

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2: 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Pour la suite de nos hits, nous, eh ben, ça va se faire tranquillement avec Bébé Rexha. Bébé Rexha qu'on entend avec ça. Extrait de son album Dirty Blonde qui est sorti le 12 juin. Allez, code au 7112. Et je vous attends, je vous appelle à 9h05 sur votre radio.
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0: Bébé Rexa, New Religion dans ce réveil de l'été. Avant de voir nos premiers bons plans de la journée pour savoir où est-ce qu'on bouge, peut-être aujourd'hui, peut-être cette semaine, je vous ai trouvé un petit top 5. Si vous faites partie des gens qui réservent à la dernière minute, le top 5 des endroits où partir pour avoir les vacances le moins cher possible cet été. Il y a la Grèce en 5e position, le Portugal en 4e. Les photos, ça donne envie. Wow, l'Italie ensuite au pied du podium, 3e. La France en 2. On est 25% à rester en France pour pas trop dépenser. Et puis on a quand même la chance d'avoir un pays de fous furieux. Ou si tu fais 200 km vers la droite ou vers la gauche, t'as plus du tout le même paysage, quoi, selon où t'es. Et puis la star pour partir en vacances sans payer trop cher apparemment, c'est l'Espagne. Bon, et eh ben écoutez, je vais m'entraîner. Una cerveza, por favor. Ça veut dire buvez de l'eau, c'est important, paraît-il. Non, c'est vraiment important pour le coup. C'est ma traduction qui est moins certaine. David Guetta et Jennifer Lopez, Save Me Tonight, juste avant nos bons plans.
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0: 30 dans 5 minutes, on joue sur votre radio. Bah ouais, come on, allez, allez baby. Réveille au 7-11-12. On ira sur la plage et on jouera avec la paillote. Théo, est-ce qu'on est prêt pour l'info?
1: Bah ouais, toujours prêt hein.
0: L'info de 8h30, c'est l'info à votre radio. Et on commence par la météo de ce lundi matin.
2: Et les départements de l'Isère et de la Savoie ne sont plus en vigilance orange canicule. Et oui, il fait un petit peu moins chaud aujourd'hui. À Chambéry, comptez entre 26 et 28 en fin de matinée. Et cet après-midi, ça ne montera pas au-dessus de 32 à Aix-les-Bains et à Pontcharrat. Et si on retrouve un ciel ensoleillé en ce début de journée, ça va un petit peu se couvrir cet après-midi. Il y aura même quelques averses prévues dans la soirée. À la une dans le monde, nouvelle étape vers une potentielle fin des hostilités au Moyen-Orient. Les États-Unis et l'Iran vont suspendre mutuellement leurs attaques. Cette suspension mutuelle a été annoncée cette nuit par des responsables américains et les deux pays en guerre prévoient de poursuivre leurs pourparlers malgré une récente reprise des hostilités. Ils ont prévu de se rencontrer demain au Qatar afin de résoudre leurs différends au sujet du détroit d'Ormuz. En Savoie, trois mineurs ont mis le feu à la végétation après s'être vu refuser l'accès à une plage privée du lac d'Aigbelette sur la commune de Lépin-le-Lac. C'est passé samedi en début d'après-midi. D'après les forces de l'ordre, ces trois jeunes individus ne souhaitaient pas payer et ont alors incendié la végétation par dépit. Le feu a été maîtrisé à l'aide d'un extincteur avant l'arrivée des pompiers. Les trois mineurs ont été placés en garde à vue pour destruction par un moyen dangereux. Ils ont été relâchés hier après-midi et seront convoqués au tribunal pour mineurs de la commune de Vienne en Isère. Et ça y est, nous sommes entrés dans la dernière semaine d'école avant les vacances scolaires, donc bientôt l'occasion de faire de nombreuses activités en famille. Par exemple, dans la région, vous pouvez vous rendre au parc d'attractions Walibi Rhône-Alpes, qui a encore évolué récemment, avec une extension de la zone Exotic Island depuis le mois de mai. Luc Dereux, directeur général du parc.
3: Nous avons étendu notre univers exotique avec l'arrivée de Repartacar, une attraction familiale, un labyrinthe végétal destiné aux familles et aux enfants, et puis un parcours aventure à côté de Mauka, où les visiteurs pourront bénéficier d'une vue exceptionnelle sur la fin du parcours et du circuit de Mauka.
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0: Gims, c'est Soleil ce matin et c'est sur votre radio.
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0: Bah ça c'est pas mal, on gagne des cadeaux pour commencer la journée, on aime bien. Et on va recommencer la semaine même avec Anne ce matin. Comment ça va Anne?
2: Bonjour Clarisse, ça va très bien, merci.
0: Sur la route du boulot, c'est ça?
2: C'est ça.
0: Eh ben on va s'arrêter sur la plage du réveil, sur la route du boulot. Ça c'est quand même très très cool. Il y a des paillotes en face de nous, il y en a trois. Celle de Jérémy et Mathilde, donc de la famille. Celle de Mathis, celle de Guillaume. Qui c'est qu'on va réveiller de bon lundi matin?
2: Allez, on réveille la famille.
0: Allez, Jérémy et Mathilde, on va voir ce qu'ils ont dans la paillote.
3: Mais il est à qui ce slip de bain rose à rayures?
4: Bah, Mathilde, c'est mon maillot, t'aimes pas?
0: Dieu merci, je t'offre pas un slip de bain rose à rayures ce matin. Quoique, il y en a peut-être qui le portent très très bien. Anne, tu gagnes tes full pass du côté de One Park, bravo!
2: Voilà, merci beaucoup, c'est un beau début de semaine.
0: Ah bah tu vas t'éclater là, il y a le wakeboard, il y a le ski nautique, water games, water jumps en plus. Tu vas venir avec nous avec le bus Hot Radio, ce sera samedi prochain, tu seras avec nous le 4 juillet.
2: Bah bien sûr, avec on peut venir à plusieurs.
0: Ouais bien sûr, à 4.
2: Eh bah parfait.
0: Tu me diras s'il y a besoin d'une petite place en plus, d'une petite place en moins, on va regarder ça tranquillement en antenne. En attendant, vous aussi, si vous voulez venir ouvrir une paillette, vous envoyez réveil au 7 11 12 REVEIL. Anne, je te fais de gros bisous, je te souhaite un bon lundi.
2: Eh ben, toi aussi. Et puis, bonne semaine, Charlie.
0: Merci beaucoup. Et pour les hits, on continue avec Ava Max, c'est Sweet But Psycho et c'est sur notre radio.

Il y aura Harry Styles avant le retour de l'info à 9h. Bon, qu'on attend de voir venir, hein, cela dit, vu l'heure qu'il est. Alex Warren aussi, qui nous sort son deuxième album à la fin de l'été. Il s'appellera Wild Child et c'était le surnom que lui donnait son père quand il était petit. Comment est-ce qu'il s'appelleriez votre album si c'était le surnom que vos parents vous donnaient quand vous étiez petit? Moi, c'est Claclas, pas très original. Hein. Curieuse des vôtres, tiens, Facebook, Instagram, n'hésitez pas, faites un tour par là-bas pour nous dire tout ça. Alex Warren, l'album c'est pour le 28 août et Fever Dream c'est maintenant dans le réveil de l'été.

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0: Alex Warren, Fever Dreams pour nos hits sur votre radio.
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0: Pour la suite de nos hits, Harry Styles arrive et puis Karol G aussi, la Colombienne. Tiens, on va sur un petit point foot. Ça dit quoi pour la Colombie? On les a pas croisés encore. On n'a pas prévu de les croiser pour le moment de mémoire. Ils ont terminé premier de leur groupe, eux aussi. Et leur prochain match, c'est face au Ghana. Voilà, pour les 16e de finale. Ce sera samedi à 3h30 du matin, bonne heure. Sachant que nous, je vous rappelle qu'on joue nos 16e de finale aussi. Ce sera demain à partir de 23h, ce qui n'est pas beaucoup plus tôt non plus. Allez les Bleus, on aura l'occasion d'en reparler. La priorité là pour le moment, c'est nos hits, effectivement. Harry Styles comme promis et Karol G sur notre radio.
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0: Lundi matin, 9h, vous avez les stations d'essence les moins chères qui arrivent juste après l'info. On est tout bon, Théo, là-dessus?
1: Ah ouais, tout est prêt, j'ai tout les kits.
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0: Ça a redescendu un petit peu et j'étais ravie de faire mon plein à 1,82.
1: Ouais, c'est ça, depuis la semaine dernière là.
0: Bah, t'as l'impression
1: ça change de 2 euros le litre.
0: Hein. T'as l'impression de faire des économies, c'est ouais. Fabuleux. Le cash code, vous allez gagner de l'argent, vaut pour le coup. On en parle après l'info de Théo Andrieux. 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
1: Et les départements de l'Isère et de la Savoie ne sont plus en vigilance orange canicule. Eh oui, il fait un petit peu moins chaud aujourd'hui. À Chambéry, comptez entre 26 et 28 en fin de matinée. Et cet après-midi, ça ne montera pas au-dessus de 32 à Aix-les-Bains et à Pontcharra. Et si on retrouve un ciel ensoleillé en ce début de journée, ça va un petit peu se couvrir cet après-midi. Il y aura même quelques averses prévues dans la soirée. À la une en France, c'est ce terrible accident d'aviation hier. 11 personnes ont perdu la vie dans le crash d'un avion civil lors d'un baptême de parachutisme. Ça s'est passé près de l'aérodrome de Nancy-Essey à Tomblaine en Meurthe-et-Moselle. Les 11 victimes sont 5 moniteurs, 5 élèves de parachute ainsi que le pilote de l'avion. Le ministre de l'Intérieur, Laurent Nunez, s'est rendu sur place et a confirmé que l'appareil est tombé subitement. Le parquet de Paris s'est saisi de l'enquête ouverte pour déterminer les raisons de ce drame. En Savoie, une mère de famille chambérienne a été placée en garde à vue pour apologie du terrorisme. Vendredi dernier, elle a en fait proféré des menaces envers la direction de l'école catholique Le Bocage lors de la kermesse de fin d'année. Cette maman de l'une des élèves disait vouloir venir poser une bombe et faire exploser l'école en terminant sa phrase par « Allah Akbar ». Elle était apparemment mécontente d'une décision de la direction de l'école envers sa fille et après sa garde à vue, cette mère de famille a été remise en liberté samedi soir. Elle sera convoquée à une audience dans le cadre d'une composition pénale. Et ça y est, nous sommes entrés dans la dernière semaine d'école avant les vacances scolaires, donc bientôt l'occasion de faire de nombreuses activités en famille. Par exemple, dans la région, vous pouvez vous rendre au parc d'attractions Walibi Rhône-Alpes, qui a encore évolué récemment, avec une extension de la zone Exotic Island depuis le mois de mai. Luc Dereau, directeur général du parc.
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1: Et pour le litre de sans-plomb, 95,10€, c'est au Leclerc de Vauglan, 1,82€. Même prix au Leclerc de Drumétaz, tout comme au total de la Motte Servolex sur la VRU. Et pour le gasoil, c'est aussi au Leclerc de Vauglan et de Drumétaz, 1,82€ également. Et c'est le même prix au total de la Motte Servolex.

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2: Est-ce que ces 225 euros vont rester au chaud ou pas ce matin? Il y a 225 euros donc dans le coffre-fort du réveil. Si jamais vous avez entendu le code que je vous ai donné il y a une petite heure et que vous répondez là quand on vous appelle, que vous me répétez le code, ils sont pour vous, hein. Ils dégagent de la radio ces 225 euros. Vous avez envoyé le code 71212 et on est en train de composer le numéro, ça va sonner dans quelques secondes normalement. Oui, ça sonne, ça fonctionne. Et on est en train d'appeler chez Luna qui a envoyé code CODE au 71112. Est-ce qu'elle va nous répondre? Est-ce qu'elle a entendu le code il y a une petite heure? Sinon, bah, on rajoutera encore une fois des sous dans le coffre. J'ai l'impression que ça décroche. Allô Luna?
3: Oui.
2: Salut Luna, c'est Clarisse du Réveil, comment ça va?
3: Bien et vous?
2: Mais ça va très très bien. Est-ce que tu aurais pas entendu un petit code de cash code il y a une heure?
3: Non, pas ce matin.
2: Ah non, Luna! Mais il s'est passé quoi? Qu'est-ce que
3: tu pensais que quand on envoyait son SMS, c'était pour la participation du jour?
2: Eh ben, ça peut être pour du jour et puis ça peut rester un peu plus longtemps si vous n'êtes pas tiré au sort. Ah, eh ben, tu sais quoi? On va tenter un code quand même. Un code quand même, Luna. On va y aller au pif avec un peu de chance. Ben, la chance, c'est avec toi, justement. Qu'est-ce que tu veux essayer?
3: Oh là là. Attendez.
2: C'est la concentration.
3: Et ben 13,80.
2: 13,80. On va voir ce que ça raconte en ce cash code. On va aller l'essayer. T'es au boulot là du coup? On n'est pas bon Luna. T'es où là en ce moment? T'es au travail?
3: Oui.
2: Eh ben, ouais, désolé, écoute, ma foi, ce sera pour une prochaine. Mais oui, tant que vous n'êtes pas tiré au sort, tant que vous n'êtes pas appelé, votre SMS, il reste pas loin. Il peut toujours être tiré au sort. Voilà, c'est bon à savoir. Comme ça, c'est fait, c'est dit.
3: Oui, et du coup, on peut rejouer?
2: Oui, bien sûr. Il n'y a pas de souci. On va rajouter un peu de sous dans le coffre, nous. Et du coup, demain, on jouera pour 250 euros. Luna, je te souhaite une très très bonne journée.
3: Merci, au revoir.
2: À bientôt. Et puis vous, si vous voulez jouer, vous envoyez code 6CODE au 71212.
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0: l'été, Jérémy Frérot arrive aussi pour notre lundi matin.
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0: Il était pas très content d'ailleurs, tu m'étonnes. Il a partagé des photos sur les réseaux sociaux. Il y a une plage pas loin de chez lui, très jolie plage vers Arcachon. Et il y a des gens qui ont laissé traîner des bouteilles, voilà, sans les mettre à la poubelle. La petite légende en dessous parle d'elle-même. Je sais pas d'où viennent ceux qui font ça, mais on n'a pas envie que vous reveniez. Oui, c'est beau, laissez pas vos détritus. Et puis même si c'était moche, c'est pas la peine d'apporter votre pierre à l'édifice, quoi. Il y a des poubelles. Il y a des ingénieurs qui se sont cassés la tête à les inventer, autant que ça serve. Bien dit, Jérémy. On l'écoute, il y a la blague qui arrive aussi juste derrière.
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0: Jérémy Frérot sur la radio de Chambé, la radio des Savoyards.
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0: 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On vous a vu sur la Vérus, sinon avec un Rio rouge, la plaque aujourd'hui BW 593 de lettres. Si c'est vous, 0825 749 140, vous m'appelez pendant qu'on s'écoute Madonna sur Hot Radio. Hung Up, ça c'est pour les petits classiques du lundi.

0: Lundi qui continue avec Temper City. Est-ce que tu dors un peu moins bien toi aussi le dimanche soir, Théo, ou il y a que moi?
1: Bah ouais, parce que je suis pas du tout fatigué avec le week-end.
0: Moi c'est psychologique, je me dis je vais louper le réveil du lundi matin.
1: Ouais.
0: Alors que vous savez ce que c'est le plus bête, je suis à l'antenne ici aussi le dimanche matin, donc je suis pas censé stresser quoi. Info météo, Théo Andrieux, on y retourne pour ce lundi.
1: Et les départements de l'Isère et de la Savoie ne sont plus en vigilance orange canicule. Et oui, il fait un petit peu moins chaud aujourd'hui. À Chambéry, comptez entre 26 et 28 en fin de matinée. Et cet après-midi, ça ne montera pas au-dessus de 32 à Aix-les-Bains et à Pontcharra. Et si on retrouve un ciel ensoleillé en ce début de journée. Baptême de parachutisme. Ça s'est passé près de l'aérodrome de Nancy-Essey à Tomblaine en Meurthe-et-Moselle. Les 11 victimes sont 5 moniteurs, 5 élèves de parachute ainsi que le pilote de l'avion. Le ministre de l'Intérieur Laurent Nunez s'est rendu sur place et a confirmé que l'appareil est tombé. En terminant position pénale. Et ça y est, nous sommes entrés dans la dernière semaine d'école avant les vacances scolaires, donc bientôt l'occasion de faire de nombreuses activités en famille. Par exemple, dans la région, vous pouvez vous rendre au parc d'attractions Walibi Rhône-Alpes, qui a encore évolué récemment, avec une extension de la zone Exotic Island depuis le mois de mai. Luc Dereau, directeur général du parc.
2: Nous avons étendu notre univers exotique avec l'arrivée de Repartacar, une attraction familiale, un labyrinthe végétal destiné aux familles et aux enfants, et puis un parcours aventure à côté de Mauka où les visiteurs pourront bénéficier d'une vue exceptionnelle sur la fin du parcours et du circuit de Mauka.
1: Et notez que le parc Walibi Rhône-Alpes est ouvert tous les jours jusqu'à fin août de 10h à 18h. Toutes les infos à retrouver sur walibi.fr.

T'aimes Percy, on fait un petit tour du côté de Los Angeles. C'était Self Aware sur votre radio. Pour la suite de nos hits, Jake et Carla, et puis un autre américain pour le coup, Justin Timberlake. J'avais complètement oublié, mais c'est vrai qu'il a commencé avec Mickey, lui, ses premières télé. C'était le Club Mickey, et à l'époque, il avait en collègue de Club Mickey Britney Spears et Christina Aguilera. Ça va, hein, tu commences pas avec les pires voisines dans ta vie. Hein. Allez, Justin Timberlake, Can't Stop the Feeling sur notre radio. 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

0: c'est Carla la recette dans ce réveil de l'été. Et moi, la recette, je sais pas, mais la solution, c'est sûr, pour tous ceux qui ne veulent pas déconnecter en vacances, c'est bon, je l'ai. Il y a une marque de puzzle qui a sorti un tableur puzzle. Au lieu de faire un puzzle d'un joli paysage, de, je sais pas moi, d'un cheval, de chaton, d'un joli dessin, vous avez des onglets de bureau sous les yeux avec des tableurs, des Excel, des courbes, des graphes. Et c'est un puzzle de 1000 pièces en plus. Bonne idée de cadeau, ça encore, pour quelqu'un que vous aimez pas, tiens. Fun Back et Star Sailor, c'est Fort de Flore. Et c'est avant le retour de l'info à 9h avec Théo, à 10h avec Théo Andrieux.
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0: avec notre hymne. T'es comment sur la Coupe du Monde? T'es à fond? T'es où? Tu suis de loin?
1: Je suis de loin, même les matchs de la France, j'ai regardé vraiment.
0: Ouais, moi, je pense que.
1: Au départ, mais sans trop prêter attention à ce qui se passait à l'écran.
0: Faut arriver aux demi-finales pour que je m'assoie devant le match à mon avis.
1: Ouais, voilà.
0: Je regarde les scores pour le moment. L'info, la météo, vue de près, ça pour le coup, avec Théo Andrieux sur notre radio.
2: Et les départements de l'Isère et de la Savoie ne sont plus en vigilance orange canicule. Et oui, il fait un petit peu moins chaud aujourd'hui. À Chambéry, comptez entrer dans un baptême de parachutisme. C'est passé près de l'aérodrome de Nancy-Essey à Tomblaine en Meurthe-et-Moselle. Les 11 victimes sont 5 moniteurs, 5 élèves de parachute, ainsi que le pilote de l'avion. Le ministre de l'Intérieur, Laurent Nunez, s'est rendu sur place et a confirmé que l'appareil est tombé subitement. Le parquet de Paris s'est saisi de l'enquête, ouverte pour déterminer les raisons de ce drame. En Savoie, une mère de famille chambérienne a été placée en garde à vue pour apologie du terrorisme. Vendredi dernier, elle a en fait proféré des menaces envers la direction de l'école catholique Le Bocage lors de la kermesse de fin d'année. Cette maman de l'une des élèves disait vouloir venir poser une bombe et faire exploser l'école en terminant sa phrase par « Allah Akbar ». Elle était apparemment mécontente d'une décision de la direction de l'école envers sa fille et après sa garde à vue, cette mère de famille a été remise en liberté samedi soir. Elle sera convoquée à une audience dans le cadre d'une composition pénale. Toujours en Savoie, 3 mineurs ont mis le feu à la végétation après s'être vu refuser l'accès à une plage privée du lac d'Aigbelette sur la commune de Lépin-le-Lac. C'est passé samedi en début d'après-midi. D'après les forces de l'ordre, ces 3 jeunes individus ne souhaitaient pas payer et ont alors incendié la végétation par dépit. Le feu a été maîtrisé à l'aide d'un extincteur avant l'arrivée des pompiers. Les 3 mineurs ont été placés en garde à vue pour destruction par un moyen dangereux. Ils ont été relâchés hier après-midi et seront convoqués au tribunal pour mineurs de la commune de Vienne en Isère. Et un mot de cinéma, ce soir au Pâté Chambéry, vous allez pouvoir découvrir le film Supergirl en avant-première. Après Superman l'été dernier, c'est le nouveau film de super-héros de l'univers DC avec Millie Alcock dans le rôle titre. 2 séances en VF ce soir au Pâté, séance classique à 19h30 et séance en 4DX 3D à 21h45. Et notez qu'avec la fête du cinéma, le prix du ticket est à 5€.
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2: Et pour le litre de sans-plomb 95-10, c'est au Leclerc de Vauglan, 1,82€. Même prix au Leclerc de Drumétaz, tout comme au Total de la Motte Servolex sur la VRU. Et pour le gasoil, c'est aussi au Leclerc de Vauglan et de Drumétaz, 1,82€ également. Et c'est le même prix au Total de la Motte Servolex.

0: C'est lundi, c'est le 29 juin. Je l'ai pas vu passer ce mois de juin, je sais pas vous. Ça me paraît dingue de me dire qu'on est en train de vivre là les dernières heures de juin 2026. Après c'est fini, au revoir, on laisse ça derrière, avec la canicule, avec un petit peu de chance aussi. On va regarder vers le futur, nous, avec les bons plans, qu'est-ce qu'on fait, où est-ce qu'on bouge dans les prochaines heures. Voir les prochains jours, puisque je sais que c'est pas encore les vacances pour tout le monde. On aimerait bien, hein. Ah, on aurait bien fait grâce à Tame Impala et Jenny Dracula. C'est pour Voït, juste avant les bons plans, donc.
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0: Pathé, le Dôme, Chantelaire, le Multiplex aussi.
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0: On parle ciné, ouais, ce matin, avec en ce moment la fête du cinéma. C'est 5 euros votre séance. Ça a commencé hier, ça dure encore toute la journée aujourd'hui. Et demain, si vous voulez vous mettre au frais et puis voir des films et profiter d'un tarif plutôt sympa, hein, 5 euros la séance de ciné, c'est en ce moment avec notamment Toy Story qui vient de sortir le 5 et puis Des Mignons et Des Monstres aussi. Ça donne peut-être l'occasion de voir les deux en famille au cinéma, ce qu'on n'aurait peut-être pas fait avec les tarifs habituels, qu'on soit d'accord. C'est l'archi bon plan de ce lundi matin. Profitez-en bien, dites-nous si vous avez aimé un film, recommandez-nous-le, on ira checker ça, Facebook, Insta, et puis pour les hits, ça c'est une chaude recommandation de la maison. Attention. Monsieur Bruno Mars, on vous l'a même offert en concert avec la famille. Et il y aura aussi Magic System et Mokobé sur notre radio.
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0: Pharrell Williams sur Hot Radio. On est à J-5 d'ailleurs en parlant d'être très heureux.
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0: Comment tu veux pas être heureux là-bas en même temps? Il y a de quoi faire du wakeboard, du ski nautique, des grosses structures gonflables dans l'eau pour s'éclater. Ça s'appelle les water games, les water jumps, des gros toboggans qui t'envoient dans l'eau. Et encore, je vous ai pas donné la moitié de ce qu'il y a du côté de Wham Park. Vous savez quoi? Vous découvrirez par vous-même. On est à J-5 de vous y emmener. Ce sera samedi. C'est pour fêter la dernière émission, la clôture de la saison de la Family. Et vous envoyez Family, F-A-M-I-L-Y, au 7-11-12 pour venir jouer avec Mathilde, par exemple, de la Family à partir de 16h. Mais aussi avec Mathis là tout à l'heure qui arrive à partir de 11h. Et moi je vous ai filé vos places ce matin. Déjà c'est tombé dans la paillote pour Anne Family au 7-11-12. David Guetta et Jennifer Lopez pour les hits. C'est Save Me Tonight, t'es sur Hot Radio.

0: Si vous êtes chez Orange, j'ai une petite question ce matin, ça va ?
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0: Est-ce que ça se passe le retour à la civilisation ou vous n'avez pas eu de problème, vous, ce matin ? C'était un petit peu la panique selon où vous étiez. Il n'y avait plus de réseau du côté de chez Orange. Bon, c'est en train de revenir à la normale, Mathis, par exemple, et que vous retrouverez d'ailleurs à partir de 16h cet après-midi. Il n'avait plus du tout de réseau ce matin. Et là, c'est bon. Une

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0: dans la voiture, peut-être la dernière semaine de taf avant les vacances, si vous voulez vous rafraîchir.
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0: Eh ben restez là, hein, parce qu'on vous file toujours vos places direction One Park pour aller profiter, aller faire du wakeboard, aller faire du ski nautique. Même si oui, là, cette semaine, ça se rafraîchit un petit peu, bah, on est quand même mieux dans l'eau. Hein. Profitez du côté de One Park, je vous explique comment faire pour jouer avec nous. Ça se passe dans même pas 5 minutes. Et si vraiment vous voulez encore plus vous rafraîchir, direction San Francisco avec Sandro Fledgeon. Hein. Seulement 19 degrés aujourd'hui. Oh, on rêve de ces 19 degrés. Bonne matinée tout le monde.
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0: Le dernier Sound of Legend, San Francisco sur votre radio pour vous souhaiter un très bon lundi.
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0: 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Pendant que sur votre radio, je vous prépare un énorme classique à l'ancienne. On se fait plaisir là, lundi, début de semaine, les Spice Girls.
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1: Shawn Mendes sur votre radio pour vous souhaiter un bon lundi, peut-être une bonne dernière semaine avant les vacances. Dans 5 minutes, on se fait le point ensemble sur les matchs du mondial qui a maté sort à la télé, ça arrive. Après le dernier, Jérémy Frérot, bon lundi.
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0: Avant midi et le retour de l'info avec Théo Andrieux, je vous prépare Katy Perry et Snoop Dogg. Et comme promis, on se fait un petit point ensemble Coupe du Monde. Avec les matchs de ce soir, là ça y est, on est dans les 16e de finale Brésil-Japon à 19h. Et nous, ce qui va surtout nous intéresser, ça va être à 22h30, parce qu'en cas de victoire, on va affronter cette équipe, soit l'Allemagne, soit le Paraguay. Ça, c'est pour les matchs de foot à mater à la télé ce soir. Et nous, évidemment, on parle pas que de foot, hein. Non. Nous, on prend ça très au sérieux. La playlist de votre été, elle est ici, le dernier Taïk, Girlfriend. Et si on a le temps, je vous prépare aussi Pierre Garnier pour vous souhaiter un bon appétit.
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0: à midi, avant de passer à table tous ensemble sur votre radio, le dernier Temper City Self-Aware, c'est juste une pépite, c'est ce qui arrive.
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0: Temper City Self-Aware, il y aura aussi Omi Cheerleader, mais avant à midi. On se fait d'abord un point du côté de la rédac, info et météo pour demain, Théo Andrieux.
2: Et ça va être assez lumineux cet après-midi dans la région, mais les nuages vont peu à peu recouvrir le ciel et il devrait y avoir quelques averses ce soir. Demain, le début de journée sera bien ensoleillé, mais pareil, sera plus instable dans l'après-midi. Des orages pourraient même de nouveau éclater en fin de journée demain. Et il va encore faire chaud, mais heureusement, le thermomètre ne va pas grimper aussi haut que la semaine dernière. Une maximale de 33 cet après-midi à Chambéry et jusqu'à 32 pour demain à Pontcharra. Et si jamais vous avez eu des problèmes de connexion ce matin, vous n'êtes pas seul. De nombreux abonnés d'Orange et de Soch ont signalé des perturbations sur les appels et les accès à Internet pour les mobiles. D'après Orange, il s'agit d'un incident technique qui a affecté une partie de ses services 4G et 5G. Et l'opérateur a annoncé un peu avant 11h que plusieurs actions techniques ont été engagées et qu'elles semblent produire leur effet. En Savoie, une mère de famille chambérienne a été placée en garde à vue pour apologie du terrorisme. Vendredi dernier, elle a en fait proféré des menaces envers la direction de l'école catholique Le Bocage lors de la kermesse de fin d'année. Cette maman de l'une des élèves disait vouloir venir poser une bombe et faire exploser l'école en terminant sa phrase par « Allah Akbar ». Elle était apparemment mécontente d'une décision de la direction de l'école envers sa fille et après sa garde à vue, cette mère de famille a été remise en liberté samedi soir. Elle sera convoquée à une audience dans le cadre d'une composition pénale. Toujours en Savoie, un mot sur l'incendie de forêt au Planet. Hier, de nouvelles flammes ont surgi, visibles à plusieurs kilomètres aux alentours, alors que le feu était jusque-là contenu. Il avait démarré mercredi dernier à la suite d'un impact de foudre. Des fumées étaient encore visibles ce matin, d'après des témoins. Notez que déjà 1 hectare de végétation a été brûlé, mais heureusement, la préfecture de la Savoie assure qu'aucune habitation n'est menacée. Et un mot de cinéma, ce soir au Pâté Chambéry, vous allez pouvoir découvrir le film Supergirl en avant-première. Après Superman l'été dernier, c'est le nouveau film de super-héros de l'univers DC avec Millie Alcock dans le rôle titre. 2 séances en VF ce soir au Pâté, séance classique à 19h30 et séance en 4DX 3D à 21h45. Et notez qu'avec la fête du cinéma, le prix du ticket est à 5€.
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2: Et pour le litre de sans-plomb 95-10, c'est au Leclerc de Vauglan, 1,82€. Même prix au Leclerc de Drumétaz, tout comme au total de la Motte-Servolex sur la VRU. Et pour le gasoil, c'est aussi au Leclerc de Vauglan et de Drumétaz, 1,82€ également. Et c'est le même prix au total de la Motte-Servolex.

0: Bon lundi, bon début de semaine avec nous. Peut-être là sur la route pour rentrer manger chez vous ce midi, ça peut vous intéresser, surtout si vous êtes en mode climat fond, ça dépense un maximum d'essence. Eh ben on vient de croiser votre voiture, ça y est, votre voiture avec l'autocollant de la radio. Je vais annoncer la plaque gagnante là dans même pas 5 minutes. Le temps de s'écouter l'hymne du mondial, Shakira, Burna Boy, Die Die. Et je vous prépare aussi Kavinsky et Angèle. Bon appétit.
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0: Les derniers Shakira avec Burna Boy, c'était Dai Dai sur la radio des Savoyards.
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0: Et je vous l'ai dit, hein, pour bien commencer la semaine, on a croisé votre voiture avec l'autocollant Haute Radio, c'était sur la VRU, une Rio rouge avec comme plaque BW593 et deux lettres. Si c'est vous, pour que je vous paye le plein, faites-moi un message maintenant sur n'importe lequel des réseaux, hein, c'est Haute Radio Off pour nous trouver. Pendant que là, à midi, à l'heure de la pause déj, je vous prépare un énorme classique à l'ancienne, Enrique Iglesias.
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De quoi bien se remotiver là en ce début de semaine à l'ancienne. Rihanna, Calvin Harris sur votre radio. Je vous prépare Elena, Miley Cyrus aussi. 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Après nous, notre énorme coup de cœur sur votre radio. De quoi vraiment passer un bon lundi. C'est Tame Impala avec Jenny Dracula sur votre radio.

0: 23h et le retour de l'info et du petit point météo avec Théo. Je vous prépare Avicii à l'ancienne.
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0: 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Le cache-code demain, le cache-code de l'été demain, et Julien Lib avec Ota, dis-moi où, c'est dans même pas 2 minutes.
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0: 16h sur votre radio, le début d'après, un Space ici, Stromae à l'ancienne, tous les mêmes arrivent, après le dernier David Guetta.
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0: David Guetta avec Jennifer Lopez, Save Me Tonight, c'est ce qui arrive dans 2 minutes tout pile, mais avant. À 13h, on file du côté de la rédac, Hot Radio, on fait le point avec Théo Andrieux.
2: Et ça va être assez lumineux cet après-midi dans la région, mais les nuages vont peu à peu recouvrir le ciel et il devrait y avoir quelques averses ce soir. Demain, le début de journée sera bien ensoleillé, mais pareil, sera plus instable dans l'après-midi. Des orages pourraient même de nouveau éclater en fin de journée demain. Et il va encore faire chaud, mais heureusement, le thermomètre ne va pas grimper aussi haut que la semaine dernière. Une maximale de 33 cet après-midi à Chambéry et jusqu'à 32 pour demain à Pontcharra. Et si jamais vous avez eu des problèmes de connexion ce matin, vous n'êtes pas seul. De nombreux abonnés d'Orange et de Soch ont signalé des perturbations sur les appels et les accès à Internet pour les mobiles. D'après Orange, il s'agit d'un incident technique qui a affecté une partie de ses services 4G et 5G. Et l'opérateur a annoncé un peu avant 11h que plusieurs actions techniques ont été engagées et qu'elles semblent produire leur effet. En Savoie, une mère de famille chambérienne a été placée en garde à vue pour apologie du terrorisme. Vendredi dernier, elle a en fait proféré des menaces envers la direction de l'école catholique Le Bocage lors de la kermesse de fin d'année. Cette maman de l'une des élèves disait vouloir venir poser une bombe et faire exploser l'école en terminant sa phrase par « Allah Akbar ». Elle était apparemment mécontente d'une décision de la direction de l'école envers sa fille et après sa garde à vue, cette mère de famille a été remise en liberté samedi soir. Elle sera convoquée à une audience dans le cadre d'une composition pénale. Toujours en Savoie, un mot sur l'incendie de forêt au Planet. Hier, de nouvelles flammes ont surgi, visibles à plusieurs kilomètres aux alentours, alors que le feu était jusque-là contenu. Il avait démarré mercredi dernier à la suite d'un impact de foudre. Des fumées étaient encore visibles ce matin, d'après des témoins. Notez que déjà 1 hectare de végétation a été brûlé, mais heureusement, la préfecture de la Savoie assure qu'aucune habitation n'est menacée. Et un mot de cinéma, ce soir au Pâté Chambéry, vous allez pouvoir découvrir le film Supergirl en avant-première. Après Superman l'été dernier, c'est le nouveau film de super-héros de l'univers DC avec Millie Alcock dans le rôle titre. 2 séances en VF ce soir au Pâté, séance classique à 19h30 et séance en 4DX 3D à 21h45. Et notez qu'avec la fête du cinéma, le prix du ticket est à 5€.

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0: Eh ben ça y est, lundi, fin d'après-midi, début de semaine qu'on passe ensemble, il est 16h sur votre radio, c'est Mathis avec pour la suite Jason Derulo, après Sound of Legend.
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0: Et avant de faire un petit tour à San Francisco, on fait un tour par la rédac, c'est déjà bien. Avec Daniel Giacomella, on commence par la météo.
2: Et on retrouvera une belle accalmie demain matin entre le lac du Bourget et la vallée de la Maurienne. Dans l'après-midi, changement de tendance et retour d'un ciel plus gris et pluvieux, voire orageux en Savoie. Les températures restent élevées, 30 degrés à Saint-Pierre-d'Albigny, 31 à Albertville, 32 à Montmélian, Aix-les-Bains et Chambéry, 33 à Épierre, jusqu'à 34 degrés attendus à Saint-Jean-de-Maurienne. Retour à la normale après une grosse panne sur le réseau Orange ce matin. Un accident technique qui a fortement perturbé la 4G et la 5G, notamment à travers tout le pays. L'opérateur annonce que tout est revenu à la normale un petit peu avant la mi-journée. Journée de mobilisation ce lundi pour les avocats de Grenoble, Vienne, Bourgoin-Jallieu et Chambéry, comme dans plusieurs villes de France. Ils dénoncent des conditions de travail dégradées et réclament le retrait de la réforme de la justice criminelle, un projet porté par Gérald Darmanin qui sera examiné dès demain à l'Assemblée nationale. Il prévoit notamment l'intégration de citoyens assesseurs triés sur le volet dans les cours criminelles. Alerte aux fourmis charpentières. À Tête Rouge, à Tresserve, la municipalité appelle à la vigilance après la découverte d'un cas dans le secteur de la colline du Poète. Inoffensif pour l'homme, cet insecte en fait creuse des galeries dans les bois humides et peut affaiblir les structures des habitations. Et puis le retour d'un festival très apprécié à Chambéry samedi dernier, les Estivales en Savoie, et c'est jusqu'au 9 juillet. Si vous ne connaissez pas encore, qui de mieux que la directrice de l'événement pour en parler, on écoute Laure Châtaignier.
3: C'est un festival qui a 23 ans maintenant, qui a été mis en place en 2003 à l'initiative du département de la Savoie. Et l'objectif, c'était de rendre visible la cour du château et d'y faire des spectacles ou des concerts gratuits pour que les gens puissent rentrer dans cette cour du château qui n'est pas, voire très peu accessible en temps normal. Le festival a légèrement changé de visage, mais aujourd'hui et depuis une dizaine d'années, c'est à peu près 10 soirées plutôt concerts éclectiques, donc tous les styles de musique qui ont lieu donc dans la cour en général de fin juin jusqu'à la mi-juillet.
2: Voilà, Laure Châtaignier, donc la directrice des Estivales en Savoie. Et pour cette nouvelle édition 2026, vous en aurez encore pour tous les goûts. Par exemple, pour le rap, on retrouvera Yamé, ou bien pour de la pop, là, on a un certain Charlie Winston.

0: mardi après-midi, c'est parti pour le 16-20 de l'été. Et d'ailleurs, aujourd'hui, c'était la deuxième journée d'épreuve du brevet là, pour tous les troisièmes partout en France. Au programme, c'était Histoire, Géo et Science. Et puis demain, ça va se terminer avec Maths et Langue. Et bah, pendant les dernières révisions, un petit jour des vacances maintenant, on se motive. C'est une demi-heure de hit que je vous prépare. Ça revient avec DJ Snake et Bipolar Sunshine. On va s'écouter Paradise en souvenir de l'été dernier. Parfait. DJ Snake avec aussi Jérémy Frérot et La Plaque.
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0: C'est lundi sur la VRU pour rentrer du taf. Vous écoutez la radio de Chambéry avec Jérémy Frérot.
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0: 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Et voici Rihanna, classique.

l'énorme souvenir de Katy Perry. Ça, je peux vous le dire. Ouais, j'ai chanté à fond la fête de la musique la semaine dernière. Hein. C'est autre radio. Pour la suite, moi, je vous passe celui qui veut faire une pause pour faire des trucs de papa. Ouais, on sait pas combien de temps ça va durer, mais on espère que ça va être une mini pause. On croise les doigts. Ed Sheeran que je vous passe avec Aziza.

0: Eh ben ça y est, on y arrive. Bah, les températures qui ont un peu baissé aujourd'hui dans la région, ça fait plaisir, on respire enfin. Et puis si vous avez toujours envie de fuir un peu la chaleur, eh ben, je vous rappelle que la fête du cinéma continue. Tous les films à l'affiche sont à seulement 5€ partout en France. De quoi profiter un peu de la clim, hein. Ça sera un peu mieux que le ventilo qui fait un bruit de ferraille depuis plus d'une semaine maintenant. Et puis sur la route en direction des ciné, le plan de vie très bien. Zao avec MC Solar qui arrive, je vous passe comme Caroline. Avec aussi Coldplay.
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0: Ils seront à la mi-temps de la finale de la Coupe du Monde de foot. Coldplay qu'on vient de s'écouter sur votre radio avec Something Just Like This. À 17h, on va faire un point sur les infos. Ça sera avec Daniel Giacometta. Et juste avant, le plan d'eau, il te revient. Zao MC Solar qui arrive. Et juste avant, on fait le top.
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0: Où est-ce qu'on va à Chambé pour faire le plein de sa voiture qui roule au 100 95 E10? Ah bah direction la station Total Access de Chambé sur la rue du Crotet avec 1,82€. 1,82€, c'est le même prix affiché à la station SO de Chambé sur l'avenue du Grand Verger. Et puis le même prix, hein, 1€.

0: Le prochain match des Bleus, ça sera demain soir 23h contre la Suède. Je vous passe l'hymne du mondial justement, Shakira, Burna Boy et Imani aussi.
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0: C'est Mathis, on est ensemble jusqu'à 20h. Et à 17h, on fait un point sur les infos, la météo dans la région avec Daniel Giacomella.
2: Et on retrouvera une belle accalmie demain matin entre le lac du Bourget et la vallée de la Maurienne. Dans l'après-midi, changement de tendance et retour d'un ciel plus gris et pluvieux, voire orageux en Savoie. Les températures restent élevées, 30 degrés à Saint-Pierre-d'Albigny, 31 à Albertville, 32 à Montmélian, Aix-les-Bains et Chambéry, 33 à Épierre, jusqu'à 34 degrés attendus à Saint-Jean-de-Maurienne. Retour à la normale après une grosse panne sur le réseau Orange ce matin. Un accident technique qui a fortement perturbé la 4G et la 5G, notamment à travers tout le pays. L'opérateur annonce que tout est revenu à la normale un petit peu avant la mi-journée. Journée de mobilisation ce lundi pour les avocats de Grenoble, Vienne, Bourgoin-Jallieu et Chambéry, comme dans plusieurs villes de France. Ils dénoncent des conditions de travail dégradées et réclament le retrait de la réforme de la justice criminelle, un projet porté par Gérald Darmanin qui sera examiné dès demain à l'Assemblée nationale. Il prévoit notamment l'intégration de citoyens assesseurs triés sur le volet dans les cours criminelles. Alerte aux fourmis charpentières. À Tête Rouge, à Tresserve, la municipalité appelle à la vigilance après la découverte d'un cas dans le secteur de la colline du Poète. Inoffensif pour l'homme, cet insecte en fait creuse des galeries dans les bois humides et peut affaiblir les structures des habitations. Et puis le retour d'un festival très apprécié à Chambéry samedi dernier, les Estivales en Savoie, et c'est jusqu'au 9 juillet. Si vous ne connaissez pas encore, qui de mieux que la directrice de l'événement pour en parler, on écoute Laure Châtaignier.
3: C'est un festival qui a 23 ans maintenant, qui a été mis en place en 2003 à l'initiative du département de la Savoie. Et l'objectif était de rendre visible la cour du château et d'y faire des spectacles ou des concerts gratuits pour que les gens puissent rentrer dans cette cour du château qui n'est pas, voire très peu accessible en temps normal. Le festival a légèrement changé de visage, mais aujourd'hui et depuis une dizaine d'années, c'est à peu près 10 soirées plutôt concerts éclectiques, donc tous les styles de musique qui ont lieu donc dans la cour en général de fin juin jusqu'à la mi-juillet.
2: Voilà, Laure Châtaignier, donc la directrice des Estivales en Savoie. Et pour cette nouvelle édition 2026, vous en aurez encore pour tous les goûts. Par exemple, pour le rap, on retrouvera Yamé, ou bien pour de la pop, là, on a un certain Charlie Winston.

0: ça y est, c'est officiel, c'est la meilleure playlist pour sortir du taf. Et même la meilleure playlist pour profiter des vacances là qui démarrent, c'est ici, 16h-20h toute la semaine. Je m'appelle Mathis, avec une bonne nouvelle pour vous. En ce début de semaine, il y a le retour d'un film qui a été annoncé. Film Pixar qui était sorti en 2006, Les Bagnoles en québécois. Le retour de Cars qui a été rendu officiel, on l'a appris. Il y a le film qui va ressortir au cinéma à l'occasion des 20 ans, vraiment c'est le même film. Et ça va se passer à partir du 30 septembre. Franchement on va kiffer avec Martin, Flash McQueen, salut. Rendez-vous donc en septembre. Et rendez-vous maintenant pour le plan de hit. Tame Impala, Jenny qui arrive. Je passe Dracula avec aussi Louisa et Bleu Soleil avant qu'on joue ensemble.
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0: Sam Pala avec Jenny, un des sons de l'été qu'on vient d'écouter sur la radio de Chambéry.
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0: Et puis là, on débarque sur la plage Autre Radio, on met les lunettes de soleil et aujourd'hui on accueille Vanessa. Salut Vanessa.
2: Salut Mathis.
0: Bon, il me semble que toi t'es de retour au taf aujourd'hui et il me semble que t'as fait une activité un peu spéciale samedi dernier.
2: Oui, je suis à la piscine naturelle aux Échelles, c'était top.
0: Trop bien, du coup c'était bien rafraîchissant.
2: Ah ouais, l'eau elle est pas trop chaude, c'est parfait pour se rafraîchir.
0: Et du coup t'aimerais bien, pourquoi pas, devenir un peu la semaine prochaine là du côté de One Park, venir avec nous.
2: Ah ouais, trop bien.
0: Et bah écoute, du coup on joue à la paillotte. Je te rappelle, trois paillottes devant toi, celle d'Alex et Clarisse, celle de la famille ou alors la mienne. Dis-moi Vanessa, tu choisis laquelle?
2: Ah, je vais choisir la tienne Mathieu.
0: La mienne, allez c'est parti, on vérifie.
3: Ah bah vous tombez bien, j'avais besoin d'un cours pour apprendre la Macarena justement.
0: Bon Vanessa, prépare la crème solaire, mets tes lunettes de soleil, tu seras samedi avec nous dans le bus Autre Radio à One Park, on part ensemble.
2: Oh, trop bien, génial.
0: Donc 4 places pour le bus, tu viens avec qui tu veux pour profiter des Water Games, Water Jump, du téléski nautique, franchement tu vas kiffer. Plein de soleil en plus de prévu pour samedi, ça va être nickel.
2: Parfait, avec la canicule qui revient.
0: Bon tu connais un peu One Park toi Vanessa?
2: Non, j'y suis jamais allée, en plus on voulait y aller, c'est parfait.
0: Et bah parfait, ça va être la découverte. Et bah à découvrir donc samedi, et puis la suite date, c'est avec Take Mojo dans les classiques. Et puis tiens, dis-moi Vanessa, avec quelle radio tu termines la journée tous les jours toi?
2: Ah, tous les jours avec votre radio évidemment.
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la Vega sur autre radio d'ailleurs, le duo qui pourrait se reformer, hein, je cite, c'est dans les tuyaux. Et bah bouchez pas les canalisations quand même les gars, va falloir appeler le plombier derrière, un peu relou. Plein de force à vous là si vous êtes encore au taf, la suite de Chiran juste après David Guetta Gillo sur autre radio.

0: L'après-midi continue, tout va bien, c'est Mathis. Ah, le début de soirée qui approche tranquillement, on vous lâche pas jusqu'à 20h, on est ensemble. Le retour des hits, ça sera avec UGL et Solto, un extrait de l'album qui est sorti vendredi, il s'appelle 21 avec 21 titres dessus, hasard de dingue. Que des collabs de fou d'ailleurs sur cet album, David Guetta, Snoop Dogg, French Montana aussi. Et le feat avec Solto qu'on adore, Jamaican Bam Bam, c'est ce que je vous prépare. Avec aussi The Weeknd et Daft Punk avant le retour du top 3 des stations les moins chères.
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0: Lundi après-midi, bienvenue, 16h-20h, on est ensemble, The Weeknd, Daft Punk, on vient de s'écouter I Feel It Coming sur votre radio. Et puis là, bah, direction Marseille. Eh oui. On va retrouver UGL avec Solto, Jamaican, Bam Bam qui arrive. Et juste avant, on fait le top.
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0: Où est-ce qu'on va à Chambé pour faire le plein de sa voiture qui roule au 100 plan 95 E10? Ah bah direction la station Total Access de Chambé sur la rue du Crotet avec 1,82€. 1,82€, c'est le même prix affiché à la station SO de Chambé sur l'avenue du Grand Verger. Et puis le même prix, hein, 1,82€ aussi sur la VRU. Ça se passe du côté de la Motte Servolex. On passe cette fois-ci au diesel à Chambé et en Savoie. Où est-ce qu'on va? 1,82€, toujours le même prix affiché du côté de la station Total Access de Laravoir. 1,82€ aussi du côté de Chambé sur l'avenue du Grand Verger à la station Esso. Et puis on termine avec le moins cher, toujours 1,82€ à la Motte Servolex sur la VRU. Bonne route sur votre radio.

0: C'est Mathis pour la suite. Je vous passe Gims. Il était venu nous voir il y a 2 semaines au Théâtre Antique de Vienne. Gims avec aussi Ty Cruz. Il est 18h sur Haute Radio.
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0: C'est pour démarrer une nouvelle heure. On fait un point sur l'actu et la météo dans la région avec Daniel Giacomella.
2: Après les orages d'aujourd'hui, retour d'un temps plus calme demain matin entre le lac du Bourget et la vallée de la Maurienne. Dans l'après-midi, changement de tendance et le retour d'un ciel plus gris et pluvieux, voire orageux en Savoie. Les températures demain, 30 degrés à Saint-Pierre-d'Albigny, 31 à Albertville, 32 à Montmélian, Aix-les-Bains et Chambéry, 33 à Épierre, jusqu'à 34 à Saint-Jean-de-Maurienne. Un revers de taille pour les opposants au projet d'autoroute A69. Le Conseil d'État vient de valider définitivement le projet de liaison entre Toulouse et Castres. La plus haute juridiction administrative a rejeté en fait les pourvois en cassation des opposants au motif que les solutions alternatives ne sont pas satisfaisantes. Le collectif La Voie est libre dénonce une jurisprudence morbide. Le Parlement, lui, a adopté définitivement aujourd'hui la loi contre l'ultra fast fashion. Elle vise directement des géants comme Shein. On parle d'un malus progressif pouvant atteindre 20 euros par article d'ici 2030. La loi interdit également la publicité pour ces enseignes, y compris via les influenceurs, et leur impose d'afficher des messages de sobriété sur leur site internet. Les avocats de Grenoble, Bourgoin-Jallieu, Privas et Chambéry, comme dans plusieurs villes de France, participaient à une journée justice morte aujourd'hui. Ils dénoncent des conditions de travail dégradées et réclament le retrait de la réforme de la justice criminelle portée par Gérald Darmanin. Un projet de loi examiné dès demain à l'Assemblée nationale qui prévoit notamment l'intégration de citoyens assesseurs triés sur le volet dans les cours criminelles. Un hectare de forêt brûlée au plané en Savoie après un incendie déclenché par la foudre mercredi dernier. Le feu qui couvait depuis plusieurs jours s'est soudainement ravivé hier soir avec d'importantes flammes visibles à des kilomètres. Des hélicoptères bombardiers d'eau et la pluie ont permis de maîtriser la situation. Heureusement, aucune habitation n'est menacée. Un record historique de maladies transmises par le moustique tigre en Auvergne-Rhône-Alpes. L'Agence régionale de santé a recensé 57 cas autochtones de dengue et de chikungunya l'an dernier contre seulement 2 en 2024. Et en cyclisme, Paul Sexas sera bien de la partie pour le Tour de France qui passera entre la Savoie et l'Isère cette année. Le prodige français se dit prêt après sa chute d'il y a 15 jours. Le grand départ, c'est samedi. Pour rappel, le peloton reliera Chambéry à Voiron le 22 juillet prochain.

0: Que vous soyez en mode révision, entre potes ou à la maison, eh ben on vous lâche pas, on est avec vous. Vous avez fait le meilleur choix pour terminer la journée. On est à la cool, on se détend, c'est Mathis, c'est une demi-heure de hit qui va repartir très très vite. D'ailleurs, j'ai reçu un message de Jules là sur l'insta de la radio. Jules qui s'est fait une journée à mater les matchs de tennis de Wimbledon. Bah je vous rappelle, ça dure jusqu'au 12 juillet. Clairement parfait pour faire la sieste. Ça va, c'est comme Roland Garros quoi. Est-ce qu'on regarde vraiment tout le match? La suite d'Amen ou David qui arrive avec aussi Sound of Legend. Décollage imminent pour une demi-heure de hit.
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0: côté du tunnel de l'Épine sur la 41 en direction d'Annecy. Je vous accompagne, c'est la radio de Chambéry avec Sound of Legend.
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0: 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La suite date en ce lundi, début de soirée, Julien Libota qui arrive juste après Kevin Little. Et ça, c'est un classique.

0: Elle sera à Musilac la semaine prochaine. La superstar Katy Perry qu'on vient de s'écouter avec Last Friday Night sur votre radio. Et puis là, le début de soirée continue ensemble avec Miley Cyrus juste après Jérémy Frérot sur votre radio.
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0: c'est Mathis. Il y a une série qui va bientôt faire son retour. Ouais, et série télé que vous êtes nombreux à avoir adoré. Ça fait longtemps qu'on l'a pas vu à la télé d'ailleurs. C'est le retour d'Un gars, une fille après plus de 20 ans d'arrêt. Ça a été officialisé la semaine dernière. Alors, ça sera pas avec Alexandra Lamy et Jean Dujardin. Ce serait l'influenceur Tom Paul Gillian qui reprendrait le rôle du gars. Voilà, plutôt bonne ou mauvaise nouvelle. On en discute maintenant. Facebook, Insta de la radio. Et puis la suite des hits. Avant 19h, on écoute Neka. Un des sons de l'été, on l'adore. One Track Mind. Avec aussi Martin Solveig.
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0: sur Solveig, Dragonette sur votre radio. L'énorme souvenir, c'était Hello. On termine la journée ensemble, 16h-20h, avec pour la suite Neika qui arrive. One Track Mind, un des sons de l'été. Et alors, c'est le nouveau Lucenzo à découvrir, c'est juste après le top.
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0: Où est-ce qu'on va à Chambé pour faire le plein de sa voiture qui roule au samplon 95 E10? Ah bah direction la station Total Access de Chambé sur la rue Ducretet avec 1,82€. 1,82€, c'est le même prix affiché à la station SO de Chambé sur l'avenue du Grand Verger. Et puis le même prix, hein, 1,82€ aussi sur la VRU. Ça se passe du côté de la Motte Servolex. On passe cette fois-ci au diesel à Chambé et en Savoie. Où est-ce qu'on va? 1,82€, toujours le même prix affiché du côté de la station Total Access de Laravoir. 1,82€ aussi du côté de Chambé sur l'avenue du Grand Verger à la station Esso. Et puis on termine avec le moins cher, toujours 1,82€ à la Motte Servolex sur la VRU. Bonne route sur votre radio.

0: qui arrive. Franchement, déjà, je l'adore et je suis sûr que vous l'avez déjà entendu sur TikTok. Temper City qui arrive avec aussi Mark Ronson, Bruno Mars.
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0: Il est 19h, bon app si vous passez à la table, bon apéro si pourquoi pas. Bah ouais, on en profite, c'est l'été. Temper City, Mark Ronson, après les infos, la météo avec Daniel Giacomella.
2: Après les orages d'aujourd'hui, retour d'un temps plus calme demain matin entre le lac du Bourget et la vallée de la Maurienne. Dans l'après-midi, changement de tendance et le retour d'un ciel plus gris et pluvieux, voire orageux en Savoie. Les températures demain, 30 degrés à Saint-Pierre-d'Albigny, 31 à Albertville, 32 à Montmélian, Aix-les-Bains et Chambéry, 33 à Épierre, jusqu'à 34 à Saint-Jean-de-Maurienne. Un revers de taille pour les opposants au projet d'autoroute A69. Le Conseil d'État vient de valider définitivement le projet de liaison entre Toulouse et Castres. La plus haute juridiction administrative a rejeté en fait les pourvois en cassation des opposants au motif que les solutions alternatives ne sont pas satisfaisantes. Le collectif La Voie est libre dénonce une jurisprudence morbide. Le Parlement, lui, a adopté définitivement aujourd'hui la loi contre l'ultra fast fashion. Elle vise directement des géants comme Shein. On parle d'un malus progressif pouvant atteindre 20€ par article d'ici 2030. La loi interdit également la publicité pour ces enseignes, y compris via les influenceurs, et leur impose d'afficher des messages de sobriété sur leur site internet. Les avocats de Grenoble, Bourgoin-Jallieu, Privas et Chambéry, comme dans plusieurs villes de France, participaient à une journée justice morte aujourd'hui. Ils dénoncent des conditions de travail dégradées et réclament le retrait de la réforme de la justice criminelle portée par Gérald Darmanin. Un projet de loi examiné dès demain à l'Assemblée nationale qui prévoit notamment l'intégration de citoyens assesseurs triés sur le volet dans les cours criminelles. Un hectare de forêt brûlée au plané en Savoie après un incendie déclenché par la foudre mercredi dernier. Le feu qui couvait depuis plusieurs jours s'est soudainement ravivé hier soir avec d'importantes flammes visibles à des kilomètres. Des hélicoptères bombardiers d'eau et la pluie ont permis de maîtriser la situation. Heureusement, aucune habitation n'est menacée. Un record historique de maladies transmises par le moustique tigre en Auvergne-Rhône-Alpes. L'agence régionale de santé a recensé 57 cas autochtones de dengue et de chikungunya l'an dernier contre seulement 2 en 2024. Et en cyclisme, Paul Sexas sera bien de la partie pour le Tour de France qui passera entre la Savoie et l'Isère cette année. Le prodige français se dit prêt après sa chute d'il y a 15 jours. Le grand départ, c'est samedi. Pour rappel, le peloton reliera Chambéry à Voiron le 22 juillet prochain.

0: C'est le 16-20 de l'été, tout va bien, c'est bon ?
1: Normalement, un peu moins chaud aujourd'hui. Bah, les températures qui ont baissé un peu partout de la région, là même quelques orages de prévus dans la soirée. Pour tous ceux qui bossent de nuit, vous allez pouvoir profiter de la fraîcheur, ça c'est la plutôt bonne nouvelle. En tout cas, toute la fin de journée, toute la nuit, et bah, c'est tous vos hits préférés qui tournent. Je suis avec vous, ça continue. Shakira, Burna Boy dans le retour du plein de hits. On va s'écouter Die Die. Et Santa aussi, passe une bonne soirée.
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0: Shakira avec Burna Boy, on vient de s'écouter Die Die, c'est la radio de Chambéry.
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0: Bon, ça y est, dans 5 petits jours maintenant, samedi, on va se retrouver du côté de Wham Park pour une émission spéciale. Ça va être dingue. En plus, on vous y emmène avec les deux bus autre radio. On va passer une journée de dingue là-bas. 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Les places se gagnent ici, dans la family, entre 16h et 20h. 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La suite, Bébarexa et Pink, classique autre radio.

retour à l'été 2012. Je viens de passer un gros classique de Florida pour terminer la journée sur votre radio. Et puis là, bah, on va écouter celui qui bat absolument tous les records. Hein. Ah, c'est pas une vanne, un nouveau record de battu pour Bad Bunny, vu qu'il a récolté 1 milliard de dollars de recettes, et ça avec sa tournée mondiale. Ouais, c'est une première en plus pour un artiste latino. Et franchement, vu comment tous ces hits cartonnent, ça se comprend. Et bah, direction de Porto Rico là pour la suite. Bad Bunny, je vous le passe maintenant avec No Bayol. Et puis Tame Impala Jenny pour démarrer avec Dracula. Bon début de soirée, c'est Matisse jusqu'à 20h sur votre radio.

0: Matisse, la suite c'est avec Maroon 5, Cardi B qui arrive. Ouais, Maroon 5, Cardi B avec le Girls Like You qui fait trop trop plaisir. D'ailleurs, les Maroon 5 qui devaient se produire du côté du château de Chambord samedi soir. Malheureusement, l'événement qui a été annulé à cause de la canicule, gros gros coup dur. Il va y avoir aussi Orelsan, DJ Snake. Bah, du coup, aucun concert a eu lieu. C'était le cas d'ailleurs dans plein de festivals partout en France. On pense évidemment à tous les organisateurs pour qui les annonces n'ont pas été forcément très très évidentes. Et surtout, on espère revoir tous les festivals l'année prochaine. La suite donc avec les Maroon 5 comme promis. Et Alex Boron, c'est pour nous amener tranquillement jusqu'à 20h.
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0: ça, c'est juste parfait pour terminer la journée. Nickel, Maroon 5 avec Cardi B. Je viens de vous passer Girls Like You sur votre radio. On va se retrouver demain à partir de 16h en direct. Nouvelle émission en prévision. Juste avant de se quitter, le plan de hit revient. Le nouveau Ariana Grande que je surkiffe, il arrive. Avec aussi Wiz DMC et Alex Warren. Et juste avant, on fait le top.
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0: Où est-ce qu'on va à Chambé pour faire le plein de sa voiture qui roule au samplon 95 E10? Ah bah direction la station Total Access de Chambé sur la rue du Crotet avec 1,82€. 1,82€, c'est le même prix affiché à la station SO de Chambé sur l'avenue du Grand Verger. Et puis le même prix, hein, 1,82€ aussi sur la VRU. Ça se passe du côté de la Motte Servolex. On passe cette fois-ci au diesel à Chambé et en Savoie. Où est-ce qu'on va? 1,82€, toujours le même prix affiché du côté de la station Total Access de Laravoir. 1,82€ aussi du côté de Chambé sur l'avenue du Grand Verger à la station Esso. Et puis on termine avec le moins cher, toujours 1,82€ à la Motte Servolex sur la VRU. Bonne route sur votre radio.

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